lutin son. Le musicien survint, le prit, le laissa partir. Il le reprit et le laissa couler entre ses doigts. À la fin du temps, il y a le tempo. Et au fond du temps, c'est l'instinct de la basse.

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